0: Bertrand, à quoi vous pensez le soir en vous couchant?
1: Souvent, on me demande mes trucs, mon secret. En un mot, comment je fais pour être ce que je suis? Je réponds généralement, si je le savais, du coup, je ne le serais pas.
0: Ah bon?
1: Eh oui, forcément. Et je vous laisse cogiter à ça.

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